0: c'est un amant. Je ne veux pas y arriver.
1: Passez-moi vos ciseaux.
0: Je n'ai assez de péter.
1: 10 minutes.
0: Tu n'as qu'à travailler. Moi, j'ai vu près au clair des mignons.
1: Moi, j'ai vu Manon.
0: C'est bon.
1: Surtout quand elle
0: est là. Je ne peux pas venir.
2: Tu es son sage dans vos assises.
0: Tu n'as qu'à assez bien. Mais ce n'est pas. C'est pour qui?
1: Duchesse. En effet, je vois ça d'ici.
0: Vous lui mettez tout plein sous les bras.